cerca. Ah. Une offrande à moi-même. Pour m'aimer mieux. M'écouter mieux. Et que les voix à l'intérieur qui se chamaillent trouvent la paix. Que les discours dans ma tête qui se font passer pour les miens quittent mon corps, mon esprit et mon environnement. Que je sois seul à bord à consulter l'univers. Que je prenne la mesure de ma grandeur. Que je prenne la mesure de ma petitesse. Que je sois enraciné dans l'amour et qu'il me donne des ailes. Que je sois Musiguruka. Que j'appartienne partout où je me trouve. Que j'appartienne dans le présent et que je l'habite dans la mémoire du futur. Que je sois Musiguruka. Que la marque de tous mes ancêtres qui m'habitent allonge mon souffle et me

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